0: Ouais, tout faire voir.
1: Ouais.
0: Then 700 is HBO out of 10800.
1: C'est vrai.
2: Adam 43, I copy.
1: 1920.